J'ai besoin d'une psychanalyse. I need a psychoanalysis. À force de t'aimer à m'en rendre fou, because loving you this much is driving me crazy. Here is Olivier Dion with Psychanalyse.